0: Dios.
1: Tom, Tom.
0: Espérate, espérate, espérate, espérate, espérate.
1: Tom.
0: Ah, espérate, espérate, espérate, espérate. No me vas a meter en problemas. Pa, pa, pa, ta, ta, ta, ta, ta, ta, ta. No me vas a meter en problemas, Omar.
1: Don't.